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2: Bonjour à tous, on vous souhaite la bienvenue dans le Morning Show. Figurez-vous qu'on est ensemble jusqu'à 10h. Et aussi, moi j'aimerais bien vous dire bon réveil à tous. Et j'espère que vous êtes bien réveillés. Et pourquoi pas un bon hot chocolate, n'est-ce pas Chalini?
3: Exactement, bonjour Tasnim, bonjour à tous. Quel plaisir de vous retrouver en ce vendredi 3 juillet 2026 pour votre Morning Show. Tasnim, Richard et Chalini au micro comme d'habitude jusqu'à 10h. Alors welcome, détendez-vous avec vos hits. Démarrez votre journée avec un bon hot chocolate comme Tasnim vous a dit. À venir dans quelques instants, votre news insolite and your tips of the day.
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0: Le plus doux des réveils à vous en ce vendredi 3 juillet 2026. Merci d'être à l'écoute du Morning Show. On est ensemble jusqu'à 10h. Le meilleur des hits, ça se passera également ici. Mais à 7h, comme tous les jours, eh bien, on va s'intéresser à nos nouvelles insolites. On va prendre l'avion pour aller atterrir ce matin du côté des States. Et on va parler d'un incident pas comme les autres, il faut bien le dire.
1: Tout à fait, Richard. Direction le Texas, où 8 étudiants ont vécu une sacrée frayeur dans un parc d'attractions. Comment ça peut être? Ça, ça peut finir qu'on est qu'il a envie. Alors qu'ils profitaient des montagnes russes, leur wagon est soudainement tombé en panne. Eh bien oui, tout à fait, à plus de 30 mètres de hauteur. Les passagers sont restés bloqués pendant près d'une heure avant d'être secourus par les équipes d'intervention. Heureusement, tout le monde a pu être évacué sain et sauf, mais cette attraction est un souvenir qu'ils ne sont pas prêts d'oublier. Eh bien oui, pareil que moi dans le film, c'est tout ça bleu qui est là-haut. Eh bien, c'est la même chose qui s'est passée.
0: En tout cas, ils ont un souvenir en hauteur, on va dire ça comme ça. Allez, nous, on va continuer à se faire plaisir avec nos hits préférés. Zao sur la reprise de MC Solar.

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0: fait ce choix de vous brancher le morning show jusqu'à 10h. Côté news, eh bien nous on va s'intéresser à nos tips of the day et aujourd'hui nous parlons shopping.
1: Yes, let's go shopping les amis. Alors, le shopping stimule la libération d'endorphines, les hormones du bonheur qui procurent une sensation de bien-être et de satisfaction.

0: Action. Et oui, le shopping offre des avantages personnels tels que l'expression de soi, la détente et les interactions sociales. Il améliore le bien-être psychologique et vous donne un sentiment d'accomplissement. Et oui, dites-nous, le shopping peut remonter le moral, le shopping améliore votre humeur et élimine l'anxiété. Trouver quelque chose qui correspond à votre style personnel ou à vos intérêts peut renforcer l'estime de soi. Faire du shopping avec des amis ou en famille peut renforcer les relations et améliorer les liens sociaux. So buy new outfits and do some shopping this weekend.
1: Voilà donc pour vos conseils du jour. Allez, en ce vendredi 3 juillet 2026, on va voir ce que notre horoscope nous réserve et c'est signé Léa.
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3: Bonjour à tous, les béliers, l'ambiance sera sereine. Taureau, l'amitié joue aussi un rôle précieux pour vous aujourd'hui. Gémeaux, un regard compréhensif peut suffire à réchauffer le cœur. Les cancers, laissez venir les informations. Lion, essayez de ne pas surréagir. Les vierges, l'efficacité ne réside pas toujours dans la vitesse. Balance, prenez sur vous et usez de diplomatie. Les scorpions, prenez un peu de recul. Sagittaire, évitez les dépenses excessives. Capricorne, regardez le bon côté des choses. Les Verseaux, vous brûlez d'impatience de pouvoir montrer de quoi vous êtes capable. Les poissons, il faut parfois remettre les choses à plat. Belle journée à tous.

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2: Oui, on est là, la team énergie à vous accompagner jusqu'à 10h. Juste avant, c'était One Republic avec le titre Run Away. Oui, le temps, il file même très très vite ce matin. Juste le temps de vous rappeler qu'en ce 3 juillet 2026, eh bien, que vous pouvez célébrer avec nous l'anniversaire de vos proches.
0: Tout à fait, c'est le moment des anniversaires sur Énergie Maurice. Et bien, si vous souhaitez faire une belle surprise à un proche, qu'est-ce qu'il faut faire? Il faut tout simplement nous envoyer dès maintenant votre message, Happy Birthday plutôt, sur le Messenger de la page Facebook de Énergie. Alors moi, je vous dis à vos téléphones, envoyez-nous vos vœux dès maintenant sur le Messenger de Énergie Maurice.
2: On va célébrer tout ça aux alentours de 7h50, mais là pour tout de suite, pause café. Et après, on se fait plaisir avec Alpha et Manu Chao.
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2: Eh bien, ce vendredi, il fera beau. Beau sur la majeure partie de l'île. Ce sera pour ce matin, sauf pour quelques pluies fines à l'est et sur les hauteurs. Mais il devrait faire beau tout le long de la journée. Côté température, vous l'avez certainement noté, il fait un peu plus froid que d'habitude. Une minimale qui va tourner entre 14 et 17 sur les hauts, entre 19 et 22 degrés dans les régions côtières. Et côté mer, eh bien, elle reste forte de la récifs avec des houles du sud-ouest de l'ordre de 2,50 m. Les sorties en haute mer sont déconseillées pour ce vendredi.
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3: Be positive, bonjour à tous, il est 7h.

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2: 7h10, bientôt 7h11 sur Énergie. Nous sommes le vendredi 3 juillet 2026. Vous êtes certainement déjà en route pour le boulot. Et du coup, on vous informe de la situation sur nos routes.
3: Welcome les amis. Alors, en ce vendredi matin, ça roule tranquillement sur nos routes. Mais si vous partez vers Port-Louis, il y a des ralentissements. Ça avance du côté de Réduit et Moquin en ce moment. Pas mal de véhicules, par contre, du côté d'Ébène. Et quelques ralentissements à signaler ce matin du côté de Rosyle, Phoenix et Floréal. So drive slowly and safely. Soyez prudents sur nos routes. Respectez les codes de la route. Wear your seat belts. Et restez bien branchés sur Énergie Maurice.
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0: dont également l'aventure de la Coupe du Monde, puisque nous avons un match en fil rouge en ce moment. Et nos amis suisses ont ouvert le score face à l'Algérie. La Suisse qui mène désormais 1-0 face à l'Algérie. Je rappelle qu'on joue pour les 32e de finale de cette compétition mondiale.
1: Indeed, we all love football. So come on, wake up with a big smile. Bonjour à tous, quel plaisir de vous retrouver en ce vendredi matin. Que ce vendredi soit rempli de belles choses. C'est votre émission préférée, le Morning Show, qui continue jusqu'à 10h. Alors profitez de chaque instant.
2: Coucou guys, j'espère que vous allez bien, que vous soyez déjà sur la route ou à la maison avec les préparations. Ben je vous souhaite bon courage et aussi une pensée spéciale pour les élèves qui ont l'examen today. Bonne chance à vous.
0: Allez, pour tous ces étudiants, good luck. Et nous, ce matin, on ne vous oublie pas avec notre thématique du jour. Oui, tous les jours, on s'intéresse à votre quotidien, à ces choses qui vous touchent de près. Ce matin, nous allons nous intéresser à quelque chose qui arrive souvent les vendredis et les lundis matins.
2: Oui, tout à fait.
0: Il les végra matin, il dit le ciel est un peu gris ce matin, pas qu'à le travail, à Yoki Pudzi, à laquelle est, voilà, quelle est l'excuse que vous sortez à votre patron le matin, surtout les vendredis matins ou le lundi matin, pour dire que vous n'allez pas travailler aujourd'hui. Allez.
1: Alors, d'habitude, je n'aime pas prendre des jours de congé, mais si je dois assister à un mariage, par exemple, j'appelle le HR et j'invente un truc, me dit à madame, je suis tombée à la maison et je ne pourrai pas venir travailler, j'ai la momie un bandage de molly pied, me poster un selfie, me dit hashtag I am sick. Mais quand j'étais à l'école, je disais que ah yo miss, j'ai mal au ventre.
0: Voilà.
2: C'est... je pense cette excuse à toutes les filles, on a bien utilisé ça. Hein.
0: Très bien, ok. Et puis quelle autre excuse?
2: Ben pour moi, je pense que j'ai dit franchement, me lipier de maille d'endra, so tu vas pas venir.
0: Et ça passe?
2: Ça passe. Pour un moment, écoute.
0: Très bien, je vais quand même mettre une petite note. N'essayez pas peut-être tout de suite cette excuse à dire le matin à votre boss qu'il n'a même pas envie de travailler. Zodi, c'est peut-être pas approprié.
2: On va
0: peut-être.
2: Oui, tout à fait. Mais toi, Richard, c'est quoi ton excuse?
0: Aïe, pardonnez. Sick, malade, pardonnez. Il faut dire.
2: Juste... Non, moi je sais.
0: C'est quoi?
2: Mais le deux en panne.
0: Ouais, non, mais non. Mais ça en plus, c'est vrai. C'est terrible. D'ailleurs, mon mécanicien, il faut que je lui en parle. C'est pas possible. Cette voiture, c'est incroyable. C'est une auto bien pas facile. Allez, nous, on revient.
1: On avance.
0: Juste après la courte pause.
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1: Oui, c'est le Morning Show pour ce vendredi 3 juillet 2026. N'oubliez pas, quand on dit vendredi, on dit tout simplement relax and chill. Mais là, le moment est venu pour vous de repartir avec votre premier cadeau du jour.
2: Tout à fait, Énergie Maurice, ça vous aime et on aimerait bien vous gâter ce matin pour pouvoir repartir avec un voucher Fidra d'une valeur de 500 roupies. Alors, qu'est-ce qu'il faut faire pour tenter votre chance? Il faut juste rester à l'écoute de Énergie Maurice parce que Richard va poser la question et surtout suivez les consignes qui viennent après.
1: 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Est-ce que c'est la réponse A ou la réponse B? Si vous l'avez, cette bonne réponse, vous savez d'ores et déjà quoi faire.
3: Exactement, trop facile, n'est-ce pas? 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
1: Allez, écoutez, on se fait plaisir. Angèle débarque.

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2: Aujourd'hui, un conseil simple avant de prendre la route, ne cherchez jamais un objet dans la voiture pendant que vous conduisez. Oui, c'est important, un téléphone, un sac ou une bouteille, tout ça peut attendre. Quitter la route des yeux pendant seulement 2 secondes augmente du coup fortement le risque d'accident. Donc si vous devez récupérer quelque chose, garez-vous dans un endroit sûr avant de le faire. La sécurité commence par une attention totale à la route. Bonne route d'ailleurs à tous ce matin.
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2: Juste avant, c'était un grand classique signé Mr. Moby Porcelain qui a d'ailleurs été dans la bande originale du film La Plage avec un certain Leonardo DiCaprio. À l'époque, il était tout jeune, il était tout frais, il faisait parler de lui après des films comme Titanic. Allez, bref, ça c'était notre minute cinéma. Nous, on vous annonce La Couleur sur Énergie qui a l'occasion là de repartir avec tout plein de cadeaux.
0: Exactement, bienvenue à tous, merci d'écouter Énergie. C'est votre morning show qui continue les amis. Alors on y va pour le jeu, un voucher d'une valeur de 500 roupies à remporter ce matin au faire par Énergie et Fidra. 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Nous accueillons tout de suite Krishen à l'antenne. Krishen, bonjour et bienvenue sur Énergie.
3: Hello.
0: Comment ça va Krishen? Ah oui, happy Friday. Tu as prévu quoi aujourd'hui Krishen?
3: Après le boulot, tranquille, la maison, les enfants, on attaque le week-end.
0: En famille, très bien. Ben, bon courage pour le travail Krishen. Tu es prêt pour la question, n'est-ce pas?
3: Bien sûr.
2: Alors, on va y aller pour cette fameuse question. Les produits Fidra sont conçus pour offrir principalement, selon toi, une performance sportive. On va chez Fidra pour améliorer ses performances sportives ou bien on va chez Fidra pour une expérience de soins et de confort au quotidien. La réponse A ou la réponse B?
3: La réponse B.
2: La réponse B, on valide, on regarde.
0: Oh yes, c'est gagné. Bravo à toi Krishen, tu es notre grand gagnant et ce matin, tu repars avec un voucher d'une valeur de 500 roupies offert par Énergie et Fidra. Félicitations à toi Krishen.
2: Krishen, on fait coucou à qui ce matin?
3: À mes enfants, mon épouse, tous mes amis qui me reconnaissent.
4: Superbe. Et Krishen, dis-nous avant de partir, c'est quoi ta radio préférée?
3: Énergie Maurice.
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6: Bonjour à tous, les béliers, l'ambiance sera sereine. Taureau, l'amitié joue aussi un rôle précieux pour vous aujourd'hui. Gémeaux, un regard compréhensif peut suffire à réchauffer le cœur. Les cancers, laissez venir les informations. Lion, essayez de ne pas surréagir. Les vierges, l'efficacité ne réside pas toujours dans la vitesse. Balance, prenez sur vous et usez de diplomatie. Les scorpions, prenez un peu de recul. Sagittaire, évitez les dépenses excessives. Capricorne, regardez le bon côté des choses. Les Verseaux, vous brûlez d'impatience. Patience de pouvoir montrer de quoi vous êtes capable. Les poissons, il faut parfois remettre les choses à plat. Belle journée à tous.
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0: Juste avant, c'était Mr. Kinvey avec son Rien qu'une fois. Et bien, nous aussi, on le sait qu'on ne célèbre ce jour qu'une fois chaque année. C'est un jour ô combien spécial pour vous, votre anniversaire. On vous dit ce matin, joyeux anniversaire.
1: Oh yes, Sparkle, with all your heart this morning, wishing you all the best on your special birthday, les amis. En ce vendredi 3 juillet 2026, on souhaite bon anniversaire à Feroz, qui nous écoute du côté de Mocha. Happy birthday à la belle Karishma, qui nous écoute du côté de Petit Raffray. Elle fête ses 25 ans aujourd'hui. Best wishes de la part de Ashvin. Et joyeux anniversaire à Jessica de Port-Louis de la part de Rohan. Tous les matins, envoyez-nous vos messages et vos dédicaces sur la page Facebook de Énergie Maurice.
0: Voilà donc pour vos anniversaires. N'oubliez pas que vous pouvez vous aussi souhaiter bon anniversaire à vos proches tous les jours dans le Morning Show. Ça se passe aux alentours de 7h50.
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1: Eh bien, il fera beau pour ce vendredi. Très bonne nouvelle. Et ça va durer tout le long de la journée. Côté température, en revanche, il fera plus froid. Une minimale qui va tourner entre 14 et 17 sur les hauts et entre 19 et 22 degrés dans les régions côtières. Côté mer, eh bien, elle sera forte ce vendredi au-delà des récifs avec des houles du sud-ouest de l'ordre de 2,50 m. Les sorties en haute mer sont déconseillées.
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0: Il est 8h.

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2: 8h passé de 10, bientôt de 11 minutes. Jetons un coup d'œil à la situation sur nos routes ce vendredi. Est-ce que ça bouchonne ou pas ce matin?
3: Allons voir. Alors, à Codan, la circulation est fluide avec un trafic qui s'écoule normalement en direction de Port-Louis. À Thiarouge, le flyover est dégagé. Le trafic reste fluide dans les deux sens. À Saint-Jean, la circulation est un peu plus soutenue, normalement, notamment en direction d'Ébène, mais elle reste globalement fluide. Et enfin, à réduit, aucun ralentissement majeur n'est signalé et les automobilistes circulent sans difficulté. Bonne route à tous, respectez les limitations de vitesse, gardez vos distances de sécurité et surtout, passez une excellente journée avec Énergie Maurice.

0: fil rouge, le match de la Coupe du Monde qui oppose la Suisse à l'Algérie. Et bien en ce moment, ça paraît plus du chocolat, puisque c'est 2-0 en ce moment pour les Suisses. Il y aura de quoi célébrer après 52 minutes, bien placés, les Suisses pour se qualifier pour le prochain tour.
1: Do you like ice cream? Bonjour à tous, quel plaisir de vous retrouver en ce vendredi. Oui, c'est votre morning show qui continue avec Richard, Chalini et Tasnim. Alors profitez de chaque instant, rendez chaque moment magique. On vous souhaite bon courage pour le travail.
2: Pour tous ceux qui viennent de se brancher, Énergie Maurice, et ben vous êtes dans le morning show avec le choc du trio ou le trio du choc, je ne sais pas comment on dit ça. Et figurez-vous qu'on est ensemble jusqu'à 10h, mais à venir pour vous, il y aura des hits, surtout des cadeaux. Et comme on est vendredi aujourd'hui, et ben on vous envoie plein de positivité.
0: Oui, vendredi c'est relax and chill. Et puis on rappelle que dans notre thématique du jour, n'oubliez pas que vous pouvez vous aussi nous envoyer vos commentaires sur la page Facebook de Énergie. On s'intéressait aux excuses, oui. Vous connaissez quand arrive vendredi, que vous vous dites que le week-end c'est 2 jours et pourquoi pas 3. Ou alors quand c'est lundi matin, vous avez trop fait la fête pendant le week-end et que vous voulez un jour de congé. Du coup, vous vous dites, ah, Zodi me prend un zolitis sick. Alors du coup, comment est-ce que vous l'annoncez, ce fameux sick, à votre patron? Quelle est l'excuse que vous trouvez? Ce matin, nous, on en a parlé justement.
1: Story time, les amis. As you all know, I don't like taking leaves. Mais si un jour je dois assister à un mariage, ben j'appelle le manager et j'invente un truc. Moi, dis à mon nani in décédé, les amis, même si 30e fois, Pédiamonaline décédée, où je suis tombée à la maison et je ne pourrai pas venir à travailler aujourd'hui. Mais n'oubliez pas le medical certificate le lendemain.
2: Tout à fait, il faut. Alors pour moi, je dis simplement, j'essaie d'être honnête, j'ai eu du retard. Mais par contre, mon papa, lui, qu'est-ce qu'il disait?
0: Il disait
2: que je suis à l'hôpital, je ne peux pas venir.
0: Très bien, donc il trouvait le prétexte de l'hôpital pour ne pas y aller.
2: Grave.
0: En tout cas, ce matin, si vous prenez votre sick leave, n'hésitez pas à nous dire ce que vous avez dit à votre patron. En revanche, je crois, l'IPMI d'André, il faudrait peut-être éviter pour un vendredi.
2: Non, moi je vous dis de dire ça subtilement. Patron, vous savez, je voulais venir moi.
0: Ouais, mais j'ai pas pu.
2: Voilà.
0: Enfin,
1: moi, je suis arrivée en panne.
0: Voilà. Tout est les pieds restent coincés dans le drap, au fait. On a essayé même, mais c'est pas sorti.
2: Tout
0: du coup,
2: fait.
0: C'est sorti aux alentours de 4h de l'après-midi. Voilà. En tout cas.
1: Il faut pas t'y travailler aujourd'hui. Le week-end, c'est demain.
0: Allez, on va quand même rester positif. Bossons ce matin. Nous, on va prendre un café. On revient tout de suite après.
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5: 8h10. 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
1: Merci d'être à l'écoute du Morning Show ensemble jusqu'à 10h. Vous l'aurez compris, mais quand on entame cette deuxième heure, oui, allez, 6h, une, deux, oui, deuxième heure d'émission, eh bien, sachez qu'il y a la possibilité là de repartir tout de suite avec un cadeau.
2: Direction le cinéma, à gagner 2 billets ciné pour aller voir le film de votre choix et profiter d'une séance sur grand écran. Alors, vous n'avez qu'à vous présenter directement à n'importe quel ciné avec votre code d'identité et les places sont à vous. Mais par contre, il faut écouter la question suivante.
1: Et puisqu'on parle de Coupe du Monde, je rappelle que le score entre la Suisse et l'Algérie en ce moment, après 65 minutes de jeu et de 2 à 0 en faveur de la Suisse, eh bien, il va falloir nous dire quelle équipe le Brésil a éliminée pour se qualifier pour le prochain tour de la Coupe du Monde. Quelle équipe le Brésil a éliminée pour se qualifier pour le prochain tour de la Coupe du Monde? Est-ce que le Brésil a éliminé réponse A, l'île Maurice? Est-ce que le Brésil a éliminé réponse 2, l'Afrique du Sud? Ou est-ce que le Brésil a éliminé le Japon? Alors, quelle équipe a été éliminée par le Brésil pour que la Seleção se qualifie pour le prochain tour? Est-ce que c'est Maurice, Afrique du Sud ou Japon? Si vous l'avez, cette bonne réponse.
3: Merci pour la question, Richard. Alors les amis, if you wanna win a cinéma ticket, ben appelez-nous tout de suite sur le 260-95-00-260-95-00. Bonne chance à tous.
1: Écoutez, on se fait plaisir. Kenji Girard.

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2: Bonjour à tous et bienvenue dans votre Ciné News. Une histoire aussi rocambolesque et absurde, mais bien sûr totalement véridique, qui raconte comment les Minions, partis à la conquête de Hollywood, sont devenus des stars du cinéma pour finalement tout perdre en libérant au passage une bande de monstres déchaînés avant de s'unir pour tenter de sauver la planète de ce nouveau désastre à leur actif. Minions and Monsters, film d'animation désormais diffusé sur vos grands écrans de M-Ciné.
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2: Il n'y aura pas eu de surprise pour les matchs comptant pour les 32e de finale après le début choc, ou plutôt les éliminations choc de l'Allemagne et de la Hollande. Eh bien, l'Espagne n'a pas tremblé face à l'Autriche. Les Espagnols se sont imposés 3-0 face aux Autrichiens. Dans l'autre rencontre qui opposait le Portugal de Cristiano Ronaldo à la Croatie, eh bien là encore, pas de surprise. Les Portugais ont gagné sur le score de 2-1 et se jouent en ce moment plus que 10 minutes dans cette rencontre opposant la Suisse à l'Algérie, et la Suisse semble va avoir déjà validé son ticket pour le prochain tour puisque les Suisses mènent en ce moment 2-0. Et puis si vous êtes amateur de cette Coupe du Monde, que vous voulez suivre tous les matchs, et bien sachez qu'à 22h ce soir, la bande à Mossala, l'Égypte ira affronter l'Australie. À 2h du matin, Lionel Messi sera sur le terrain face à la surprise de ce mondial, le Cap Verde. Et puis il ne faudra pas oublier non plus ce match aux alentours de 5h30 qui opposera la Colombie de Diaz au Ghana. Voilà pour l'agenda des matchs de cette Coupe du Monde 2026.
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1: On est là, Slowly But Surely, on vous accompagne on ce vendredi matin, on est ensemble jusqu'à 10h dans ce morning show de ouf. Après tout, vendredi c'est relax and chill, et là on est en mode jeu et cadeau ce matin.
2: Toujours direction cinéma pour pouvoir remporter les deux billets. Et bien Richard nous avait posé une question, il se peut qu'on a peut-être notre gagnante à l'antenne. Alors Assina, allô?
3: Allô, allô, oui, bonjour.
2: Bonjour Assina, comment tu vas?
3: Ça va bien, merci.
2: Alors, Assina,
3: je suis très contente.
2: Superbe. Assina, tu es de quel côté, s'il te plaît?
3: Je suis de l'Est, dans Bel Air.
2: D'accord. Alors, Assina, est-ce que tu suis la Coupe du Monde, toi?
3: Un peu, oui, parce que les gens sont en bas là-haut. Pas capable de follow at all as a housewife. Ils ont fait courir et tout, mais sinon, following.
2: D'accord. Et c'est quoi? Et quelle équipe tu supportes actuellement?
3: England,
2: d'accord, voilà Richard, ton ami encore.
1: Voilà mes BFF, dès que vous dites l'Angleterre, vous devenez tous mes BFF. Par contre, j'ai envie de te poser une question, il y a un accent bien particulier, oui. Est-ce que tu es originaire de Maurice ou pas?
3: Non, je ne suis pas de Maurice, mais je suis une malgache, oui. J'habite à Maurice.
1: Très bien.
3: Depuis des années.
1: Donc tu es déjà mauricienne, il n'y a pas de souci. Nous, on sait déjà qu'on est à mauricien. Voilà. En tout cas, oui. Un accent bien particulier qu'on aime bien à la radio. Alors, il va falloir répondre à cette question ce matin. Le Brésil a éliminé quelle équipe pour se retrouver au prochain tour? Est-ce que Maurice a éliminé justement l'île Maurice? Est-ce que le Brésil a éliminé l'île Maurice? Voilà, excusez-moi. Oui, est-ce que le Brésil a éliminé l'Afrique du Sud, ou est-ce que le Brésil a éliminé le Japon? Réponse A, réponse B ou réponse C?
3: Réponse C, le Japon.
1: Réponse C, Japon, valide.
2: Wouhou, félicitations à toi, Assina, tu vas pouvoir aller voir le film de ton choix à M-Ciné.
1: Et on fait coucou à qui ce matin?
3: Je fais coucou à tous ceux qui me reconnaissent. Je ne sais pas qui sont en train d'écouter le radio le matin, mais en tout cas, je fais le grand coucou à vous tous dans le studio.
1: C'est trop gentil.
2: D'accord.
3: Dans l'école.
2: Merci beaucoup, Assina. Tu as une très belle voix. Bon week-end à toi. Avant de partir, comment, dis-nous, quelle est ta radio préférée, Assina?
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5: Bonjour à tous, les béliers, l'ambiance sera sereine. Taureau, l'amitié joue aussi un rôle précieux pour vous aujourd'hui. Gémeaux, un regard compréhensif peut suffire à réchauffer le cœur. Les cancers, laissez venir les

0: information. Lion, essayez de ne pas surréagir. Les vierges, l'efficacité ne réside pas toujours dans la vitesse. Balance, prenez sur vous et usez de diplomatie. Les scorpions, prenez un peu de recul. Sagittaire, évitez les dépenses excessives. Capricorne, regardez le bon côté des choses. Les Verseaux, vous brûlez d'impatience de pouvoir montrer de quoi vous êtes capable. Les poissons, il faut parfois remettre les choses à plat. Belle journée à tous.
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1: Et on va y aller pour les prévisions concernant la météo du jour.
2: Sunshine in the north. Un courant d'air léger à modéré circule sur notre région. Les prévisions pour les prochaines 24 heures. Alors, beau temps ce matin, mais il y aura quelques pluies fines à l'est et sur les hauteurs. Beau temps au cours de la journée, oui. La température maximale variera entre 20 et 23 degrés sur le plateau central et variera entre 25 et 28 degrés Celsius dans les régions côtières. 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
3: 9h09, bientôt 9h10 sur Énergie. On va aller jeter un coup d'œil pour tous ceux qui sont en route pour le boulot en ce moment en direction de la capitale pour vous dire s'il y a pas mal de véhicules ou pas.
4: Alors, circulation fluide dans le nord, heureusement, ce vendredi matin. Mais si vous partez vers Port-Louis, ça bloque comme d'habitude. Ça roule plutôt bien. On ne voit pas de réduit en ce moment. Pas mal de véhicules, par contre, du côté des Bennes et quelques ralentissements à signaler. Quelques temps d'arrêt également du côté de Rosyle, 4 bornes. Et ça bloque du côté de Phoenix et Curepipe. Allez, soyez prudents sur nos routes. Giveaway, respectez les limitations de vitesse et restez bien branchés sur Énergie Maurice.
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3: Encore une heure à passer en votre compagnie chez les auditeurs de Énergie Maurice. Une heure de pur bonheur où il y aura encore à la clé la possibilité de repartir avec un cadeau. Oui, on a encore un cadeau pour vous. Pour cela, il va falloir rester à l'écoute.
4: Il y a Lance Our Together. Bien sûr, c'est Richard Chalini et Tasnim au micro jusqu'à 10h. Alors détendez-vous avec vos hits. On vous accompagne dans la joie et la bonne humeur. Que ce vendredi soit rempli de belles choses. What's your plan this weekend?
7: Pour tous ceux qui viennent de se brancher, Énergie Maurice, bienvenue dans la nouvelle et dernière heure de votre morning show avec le trio de choc. À noter qu'on vous accompagne jusqu'à 10h avec les plus grands hits et surtout, on vous envoie nos rayons soleil.
3: Et côté hit, on va se faire plaisir. Ariana Grande va débarquer dans quelques minutes, juste le temps pour nous de faire un petit café chaud et on revient tout de suite.

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2: Is it a penalty? Is it half-time? Is it full-time? Mais seulement. Et la même question plie un peu autant que ça peut poser quand on peut de football. Par exemple, quand on prend Is it sautotia nature, est-ce qu'on prend les commandes Is it snack? Comment un Is it repas? Ou soit comment un Is it pour tout le monde? Tortilla Is it? 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
1: h 20, oui, on est là encore pour vous accompagner. Je vous disais qu'il y a encore des cadeaux à vous offrir dans notre boîte à cadeaux. On est allé chercher ce cadeau et on offre quoi à nos auditeurs?
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1: Il faut falloir nous dire si c'est vrai ou si c'est faux. Quel procédé permet de retirer la caféine des grains de café? Quel procédé permet de retirer la caféine des grains de café? Est-ce que c'est la décaféination? Est-ce que c'est vrai ou est-ce que c'est faux?

0: faux selon vous. Ce procédé qui permet de retirer la caféine des grains de café et la décaféination, vrai ou faux? Vous l'avez cette bonne réponse, vous faites quoi?
1: Coffee lovers, play with us. Si vous avez la bonne réponse, appelez-nous tout de suite sur le 260 95 00. Vos réponses sur le 260 95 00. Bonne chance à tous!
0: Allez, nous on se met en mode Bollywood pour vous sur Énergie.

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2: Oui, c'est le Morning Show, ensemble encore pour une quinzaine de minutes. Et dans ces prochaines minutes-là, vous avez la possibilité de repartir avec ce cadeau ce matin.
0: Exactement, it's game time sur Énergie. Alors ce matin, des goodies à remporter offerts par Nescafé et Énergie Maurice. On accueille tout de suite la belle Nazma à l'antenne. Nazma, bonjour et bienvenue sur Énergie.
2: Bonjour Nazma.
0: Comment ça va Nazma?
3: Ça va bien.
0: D'accord,
3: va bien.
0: Tu fais quoi dans la vie?
3: J'ai la maison.
0: Et tu as prévu quoi aujourd'hui?
3: Oui, c'est en place la maison.
0: La case même, Zodinazma,
3: oui,
0: n'est-ce pas?
3: La case même, oui.
0: Est-ce qu'il vous compte un bon café?
3: Oui, très bon.
0: Café, pareil comme moi.
3: Le matin, fini, prends là.
0: Très bien, moi, je prends deux cafés déjà.
3: Oui.
2: Alors, Nazma, pour emporter le cadeau du jour, il faut répondre à une question. Quel procédé permet de retirer la caféine des grains de café? Est-ce que c'est la décaféination? Est-ce que c'est vrai ou est-ce que c'est faux selon
3: c'est
2: toi?
3: C'est vrai,
2: on valide.
3: Oui.
0: Et oui, c'est gagné. Oui. Bravo à toi, Nazma.
3: Merci beaucoup.
0: Félicitations, tu repars avec des goodies offerts par Nescafé et Énergie Maurice.
2: Nazma, on salue qui, on fait coucou à qui pour ce vendredi?
3: Toutes les familles d'Énergie Maurice et toute ma famille. Il y a Saint-Bacchus, il y a Oru et ce qui est là d'El Mahmoud.
4: Super, ben Nazma, félicitations encore une fois. Nazma, avant de partir, dis-nous, c'est quoi ta radio préférée?
3: Énergie Maurice, bien sûr.
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6: Bonjour à tous, les béliers, l'ambiance sera sereine. Taureau, l'amitié joue aussi un rôle précieux pour vous aujourd'hui. Gémeaux, un regard compréhensif peut suffire à réchauffer le cœur. Les cancers, laissez venir les informations. Lion, essayez de ne pas surréagir. Les vierges, l'efficacité ne réside pas toujours dans la vitesse. Balance, prenez sur vous et usez de diplomatie. Les scorpions, prenez un peu de recul. Sagittaire, évitez les dépenses excessives. Capricorne, regardez le bon côté des choses. Les Verseaux, vous brûlez d'impatience. Patience de pouvoir montrer de quoi vous êtes capable. Les poissons, il faut parfois remettre les choses à plat. Belle journée à tous.
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2: Et nous, on ne vous oublie pas, un peu comme la version de Elliot dans son hit, on vous rappelle qu'il y a pas mal de bons plans ce début du mois de juillet.
3: Exactement, today, le vendredi 3 juillet, le Richtemo, la passe en mode football avec MTL Foot Fiesta, les amis, de 10h jusqu'à 19h, à profiter des offres Airbox, des promos sur une sélection de smartphones et de nombreuses animations prévues, oui, entre 16h jusqu'à 19h, venez rencontrer la team Énergie Maurice en direct, le rendez-vous est donné, see you all there.
2: Et nous, c'est terminé pour cette édition du 3 juillet 2026, le Morning Show. Mais rassurez-vous, on se donne rendez-vous dès lundi à la même heure. Ce sera 6h-10h.
3: Thank you so much. I'm going to shoot content. Merci beaucoup, Richard. Merci, Tasnim.
4: Merci, Chalini. Et merci à tous d'avoir commencé cette journée avec nous. On espère vous avoir accompagné avec de la bonne musique, de la bonne humeur et surtout plein de beaux moments. Et on vous souhaite aussi une excellente journée, que vous soyez au travail, à l'école ou sur la route. Prenez soin de vous et profitez pleinement de votre journée ainsi que votre week-end.
2: Et n'oubliez pas que vous avez rendez-vous avec le Morning Bonus, ce sera dans quelques minutes. Nous, on vous dit ciao, ciao, bye bye.
4: Ciao, ciao.
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2: Le classement des meilleurs buteurs de la Coupe du Monde. Lionel Messi est premier et Lionel Messi pourrait même augmenter son nombre de buts à l'issue de la rencontre prévue contre le Cap-Vert. Oui, l'Argentine affronte le Cap-Vert comptant pour les 32e de finale de cette compétition. Donc Lionel Messi qui est en tête avec 6 buts, ex aequo plutôt avec Kylian Mbappé également 6 buts. Et d'ailleurs ce duo de choc, on retrouve Harry Kane, le British, 5 buts à son actif. Alan également 5 buts, la Norvège qui pourra donc augmenter le score, le Norvégien qui pourra plutôt augmenter son score puisque l'équipe affrontera un adversaire de taille au prochain tour. Dembélé se retrouve avec 4 buts et l'Espagnol Oyarzabal a fait parler de lui après son doublé hier face à l'Autriche. Il se positionne désormais dans ce classement 6e. Donc Lionel Messi toujours en tête du classement des meilleurs buteurs de la Coupe du Monde 2026.
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7: Avant de prendre la route, prenez quelques secondes pour vérifier vos feux, code, feu stop, clignotant. 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
1: Bon après-midi à tous et c'est parti pour vos prévisions météorologiques. Un courant d'air léger à modéré circule sur la région. Prévision pour les prochaines 24 heures, ciel partiellement nuageux sur les versants au vent cet après-midi avec des ondées occasionnelles ensoleillées ailleurs. La température maximale sera supérieure à la moyenne saisonnière avec 21 à 24 degrés Celsius sur le plateau central et de 26 à 29 degrés Celsius sur les régions côtières.
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2: Hello, hello les amis, ici c'est Philippe et bienvenue dans le Energy Lunch. Je te dis rendez-vous gourmand. Chaque jour, les amis, je t'envoie une petite photo, je te mange pour Messenger Energy Maurice. Ou soit je t'envoie une petit message, je te raconte nous ce petit programme. En passant, aujourd'hui c'est vendredi, TGIF, donc nous connaissons beaucoup d'entre eux. Route de petit manger, pas là en groupe surtout. Mais avant qu'ils aient la route de petit manger, allons voir la situation sur nos routes.
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2: Alors, me check l'écran magique qui l'est raconté. Alors, du côté de Paul, lui, si je perle vers le nord, aux alentours de Codan, ça bloque, les amis, tout comme si je perle vers le sud. Mais c'est normal, les Paulusiens ont tout décidé de sortir ensemble. Du côté de Beaubassin aussi, on commence à voir des ralentissements. Le route royale de Beaubassin, Rosil. Et finally, du côté de Eben, le rond-point réduit Eben, là-bas aussi, on commence à voir des ralentissements. Et comment me dire, les amis, me connaissez bien fait, mais pas fait couler. Le volant tout de suite, un petit pause réclame et ensuite une nouveauté.
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1: De retour de l'énergie lunch, ici c'est Philippe. Alors nous pour le ventiler tout le terrain. La nuit n'a pas d'un. Comment nous disons, nous n'avons pas d'agent qui peut travailler dur. Nous guettons que nous avons une commande à l'année JP qui peut faire que de ce été. 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
1: 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Et les hits continuent sur Énergie Maurice.

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2: Bonjour à tous et bienvenue dans votre Ciné News. Une histoire aussi rocambolesque et absurde, mais bien sûr totalement véridique, qui raconte comment les Minions, partis à la conquête de Hollywood, sont devenus des stars du cinéma pour finalement tout perdre en libérant au passage une bande de monstres déchaînés avant de s'unir pour tenter de sauver la planète de ce nouveau désastre à leur actif.
3: Oh. Vous voyez tous ces guerriers bien armés? Ils pensent que vous savez tuer leur chef et ils veulent votre mort!
4: Quick. 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
4: Pardon?
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3: Coupez!
4: Hein? Ah ben?
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7: Il n'y aura pas eu de surprise pour les matchs comptant pour les 32e de finale après le début choc, ou plutôt les éliminations choc de l'Allemagne et de la Hollande. Eh bien, l'Espagne n'a pas tremblé face à l'Autriche. Les Espagnols se sont imposés 3-0 face aux Autrichiens. Dans l'autre rencontre qui opposait le Portugal de Cristiano Ronaldo à la Croatie, eh bien là encore, pas de surprise. Les Portugais ont gagné sur le score de 2-1 et se jouent en ce moment, plus que 10 minutes dans cette rencontre, opposant la Suisse à l'Algérie. Et la Suisse semble va avoir déjà validé son ticket pour le prochain tour, puisque les Suisses mènent en ce moment 2-0. Et puis, si vous êtes amateur de cette Coupe du Monde, que vous voulez suivre tous les matchs, eh bien sachez qu'à 22h ce soir, la bande à Mossala, l'Égypte ira affronter l'Australie. À 2h du matin, Lionel Messi sera sur le terrain face à la surprise de ce mondial, le Cap Verde. Et puis, il ne faudra pas oublier non plus ce match aux alentours de 5h30 qui opposera la Colombie de Diaz au Ghana. Voilà pour l'agenda des matchs de cette Coupe du Monde 2026.

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2: Vous écoutez Énergie Maurice, on est dans le Énergie Lunch. Allô, tu es ceux qui nous ont habitué gagner pendant enfin, tous les jours. Salut, là. Dis-moi une chose à toi. Et qui te mange, Zodi, ou qui te permet pour manger? Nous aussi, nous balance Zut, la question. Qui se n'amène pour manger, les amis? Raconte-nous un petit programme. Comment ça se passe? On attend tout de suite. Nous pervoyons Yanchi Dove Mooney pour les fans. Ensuite, c'est une nouveauté qui arrive sur Énergie Maurice.

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12: De retour dans l'énergie lunch, c'est allé à la nuit, tu poses une question. Qui peut manger ou qui nous capable à manger? Réponse à l'issemble. Nous avons fait un petit YouTube, les tout du côté de Cascavel. Nous avons un petit reporter, un petit animateur qui peut faire là-bas. Allô, allô?
13: Allô, Philippe, comment vas-tu?
12: Ah, en forme, en forme, en forme. Raconte-moi, JP, qui est là comme ça, là, JP? Qui te propose-moi pour manger?
13: Mon professeur, tout plein de trucs, Philippe. Tu comptes en manger un zinger?
12: Ah, bon, quand on mange plein de choses, mais dis-moi toujours, toi.
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13: 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Et pas oublier l'équipe énergie nous poulons jusqu'à 18h30. Oui, 18h30, il y a un peu de soucis. Comment ça se passe? Parce qu'il y a un jeu à l'intérieur.
12: Ah, il y a un jeu?
14: Oui, ah, premièrement, JP, travaille un petit peu, s'il te plaît. Moi, tout à fait, je vais aller là-bas. Avant, je te revois, moi, je te vois. Ah non, non, c'est faux. On me dure parce que c'est rempli à craquer, là, actuellement, Philippe. Mm-hmm. Parce qu'à l'intérieur, à chaque achat que tu fais, tu peux tourner une roue et tu repars avec tout plein de cadeaux, que ce soit un sac à dos KFC, plume KFC, des câbles USB de KFC et des tote bags de KFC. Et à l'extérieur, super intéressant, il y a des jeux où vous pouvez avoir des cadeaux avec la radio Énergie Maurice. On sera là jusqu'à 18h. Un petit ambiance féaillé et Naban, élève du collège de Saint-Esprit, qui nous vini, qui nous joue avec nous, qui nous chante Die Die. C'est la bonne humeur, bonne ambiance. 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
12: Hey, c'est magnifique. Alors, comment je vais réfléchir qui pour manger Alpha Chili tout, code KFC, Cascavel. Les amis, merci beaucoup, Alan. Et les hits continuent sur Énergie Maurice.

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2: Nouvelle et dernière heure dans le Énergie Lunch. Philippe ici pour vous accompagner jusqu'à 14h. Comment ça se passe? Nous balançons un petit hit et je t'envoie une petite recette ou même un petit plat qui se tient manger, enfin qui se tient fini manger, qui se peut manger ou qui se tient préparé avec tant d'amour pour ben dans le cas que nous gagnons par exemple madame qui se monsieur une prépose de t'y manger pour tout ou ben monsieur qui se madame une prépose de t'y manger. Je te suis capable à vous une petite photo. Allez, amis, tout de suite un petit peu réclame et ensuite une nouveauté arrive pour vous sur Énergie Maurice.
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2: On est dans l'Energy Lunch, ici c'est Philippe, vous écoutez Energy Maurice. Allô, nous avons tué la permène, nous jusqu'à, enfin, côte Cascavel, côte dans le Rhin, une petite visite à Alan et JP pour nous fouiner un peu, pour guider qui je peux faire. Allô,
3: Philippe.
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0: KFC, Lana.
1: Un camarade, ça t'aime, on est dans ce nom.
0: Bien, pas correct. Eh, merci beaucoup, Alain. Allô, tu peux faire ma petite économie, là. Tu peux faire 20% là. Tu balances, au moins, d'accord.
1: Excuse-moi, Ricky Martin, mais que oui.
0: Allez, tantôt, mon connu, tu n'as mangé un bon petit KFC, les amis. Merci beaucoup. Merci beaucoup, Alain. Et les hits continuent sur Énergie, Maurice. Non, tout de suite, il y en a un Tifali, Tifali, Ipupa qui arrive. Ensuite, un Tihatik.

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1: Et c'était Eros Ramazzotti sur Énergie Maurice. Et oui, Ben Kikoun, ça sentait là que nez. Alors, on est dans l'Énergie Lunch. Vous écoutez Énergie Maurice. Là, à ce stade, vous connaissez tous. Vous commencez peut-être. Et là, vous suivez l'assiette là complètement. Oui, là, vous pouvez commencer ferme tout seul. Et nous, Énergie Maurice, nous là pour balance Ben Tisson avec Zut. Même je mangeais ou même j'étais en mode digestion. Alors, justement, dans quelques instants, c'est Sans l'ordre des mains qui arrive. Et ensuite, Vincent Leclerc réussit à ta vie.
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1: Et c'est déjà la fin du Energy Lunch, les amis. Comment tout le monde a un bon repas qui nous donne tout le monde bon manger. Évidemment, nous arrive, comment nous tiens dans bout, l'achète là. On fait une expression, on va faire trop rappel, mais demain, on va donner une certaine chef d'être. On va faire une petite recherche. Allez, amis, c'est la fin du Energy Lunch. Nous passons un très bon moment ensemble. Merci pour ce bon petit potage, ce bon petit recette. Ça fait énormément plaisir. Nous nous disons, je te revois et les hits continuent sur Energy Maurice.
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2: Bonjour à tous et bienvenue dans votre Ciné News. Une histoire aussi rocambolesque et absurde, mais bien sûr totalement véridique, qui raconte comment les Minions, partis à la conquête de Hollywood, sont devenus des stars du cinéma pour finalement tout perdre en libérant au passage une bande de monstres déchaînés avant de s'unir pour tenter de sauver la planète de ce nouveau désastre à leur actif.
3: Oh. Vous voyez tous ces guerriers bien armés? Ils pensent que vous avez tué leur chef et ils veulent votre mort!
4: Quick.
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4: Hein? Ah ben?
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1: Il n'y aura pas eu de surprise pour les matchs comptant pour les 32e de finale après le début choc, ou plutôt les éliminations choc de l'Allemagne et de la Hollande. Eh bien, l'Espagne n'a pas tremblé face à l'Autriche. Les Espagnols se sont imposés 3-0 face aux Autrichiens. Dans l'autre rencontre qui opposait le Portugal de Cristiano Ronaldo à la Croatie, eh bien là encore, pas de surprise. Les Portugais ont gagné sur le score de 2-1 et se jouent en ce moment, plus que 10 minutes dans cette rencontre, opposant la Suisse à l'Algérie. Et la Suisse semble va avoir déjà validé son ticket pour le prochain tour, puisque les Suisses mènent en ce moment 2-0. Et puis, si vous êtes amateur de cette Coupe du Monde, que vous voulez suivre tous les matchs, eh bien, sachez qu'à 22h ce soir, la bande à Mo Salah, l'Égypte ira affronter l'Australie. À 2h du matin, Lionel Messi sera sur le terrain face à la surprise de ce mondial, le Cap Verde. Et puis, il ne faudra pas oublier non plus ce match aux alentours de 5h30 qui opposera la Colombie de Diaz au Ghana. Voilà pour l'agenda des matchs de cette Coupe du Monde 2026.

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3: Is it a penalty? Is it half-time? Is it full-time? Mais seulement. Et la bonne question plie un peu autant que ça peut poser quand on pique de football. Par exemple, quand on prend Is it sautortia nature? Est-ce qu'il vous prend l'icoman Is it snack? Comment elle n'hésiterait pas? Ou soit comment elle hésite pour tout du monde? Tortilla is it? Rapid like a champ!
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1: Allô, bonjour tout le monde.

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